De la lettre de Jacques. Mettez la parole en application, ne vous contentez pas de l'écouter. Ce serait pour vous faire illusion. Au contraire, l'homme qui se penche sur la loi parfaite, celle de la liberté et qui s'y tient, celui qui ne l'écoute pas pour l'oublier mais l'applique dans ses actes, heureux sera-t-il d'agir ainsi.

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